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2: Moose Weather. Mainly sunny this morning with a high of 13. Mainly sunny into the afternoon with a high of 22. Partly cloudy to the evening with a high of 19. And overnight mainly clear with a low of 13.
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